0: C'est sûr.
1: Arrière.
0: Pensez que ce soit fort.
1: Go for it, arrière. Lance, I'm in 1196, possible 10852 in progress, B5.
2: Seventeen 35.

0: Ouais, quoi, tu penses?
1: Tu penses?
0: Smackdown on 756 Serena.
1: 766 Serena.
0: 765.
1: Sorry, 765.

0: Tout pour l'année, ça serait simple. 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